0: Tu peux me comprendre, tu as été à ma place jadis.
1: Moi, c'est une numéro bis.
0: Oui, et encore. Je sais pas. Si tu m'appelles 10. Je n'ai pas fait exprès.
1: Itinéri, je te capte plus là. Bouge. Voilà.
0: Là, tu me captes.
1: Non, et voilà.
0: Et là. Et là, tu m'entends? Mais, parce que ça me fait tout le temps en ce moment.

0: Bref, j'avais accosté cette meuf dans la rue. Elle m'a dit.
1: Demain, ok.
0: J'ai dit.
2: Cool, 16h.
0: Elle a dit.
1: Non, je termine mon service à 18.
0: J'ai dit.
2: T'es serveuse ?
0: Elle m'a dit.
1: Non.
2: Ah, bon. Bah, demain.
1: Salut.
0: Le lendemain, à 18h très précisément, elle m'a envoyé un texto me demandant mon adresse, mon code et mon étage. J'ai répondu. Pourquoi ? T'es flic ? Elle a répondu oui. Elle était marrante. Elle était flic. Elle était flic et bonne. En y réfléchissant bien, j'ai repensé à tous les trucs illégaux que j'avais chez moi. Mon compteur EDF que j'avais bloqué avec un fil de fer, ma beuh qui traînait sur la table basse du salon, et surtout les 584 téléchargements de séries et MP3 en cours sur mon PC. Elle s'est mise à l'aise, elle a vu ma beuh, j'ai dit
2: « C'est pas à moi ».
0: Elle a dit
1: « Dommage ».
0: J'ai dit
2: « Pourquoi ?
1: On aurait pu s'enrouler ?»
0: J'ai dit
2: « C'est à moi ».
0: On est allé dans ma chambre, elle a continué à se mettre à l'aise, c'était cool. Elle m'a désapé, on a commencé, j'ai pensé à Joe Star.
3: Nique la police.
0: Elle m'a plaqué contre le lit, elle m'a dit
1: « Maintenant, tu t'appelles Sophie ».
0: J'ai dit
2: «
0: Elle m'a mis une gifle. J'ai dit
2: « Sophie comment ?»
0: Je croyais qu'on avait fini quand elle a pris ses menottes et elle m'a attaché à mon lit. J'ai trouvé ça cool. Elle s'est rhabillée, j'ai trouvé ça triste. Ensuite, elle m'a dit « Je prends ta beuh ». J'ai dit
2: « Non, pourquoi ?»
0: Elle est partie, alors j'ai dit
2: « Eh oh !»
0: Et encore.
2: Eh oh ?
0: Bref, j'ai couché avec une flic.

0: Alors, une, tu poses mon bouquin d'exercice isométrique tout de suite. Merci. Et deux, on pourrait savoir ce que tu fais dans mon bureau, s'il te plaît.
1: Rien. À part que je viens d'avoir une information qui mérite la une. La mort de Georges n'était pas accidentelle, il s'est fait assassiner.
0: Et on peut savoir comment tu sais ça?
1: Ah bah c'est très simple, j'ai le tuyau par un dénommé Gorge Profonde.
0: Ah ben merde, alors Gorge Profonde, mais c'est incroyable ça.
1: Moi maintenant, de toute façon, j'ai fait avancer l'enquête.
0: Et on peut savoir, ça veut dire quoi ça?
1: Rien. À part que toi et ton copain Peter, vous êtes un peu à la rue.
0: Et mais t'es un minable! Et tu te crois le meilleur journaliste du monde, mais c'est incroyable ça!
1: Meilleur journaliste du monde, incroyable ça!
0: Bon, maintenant t'arrêtes, parce que je te ferai dire que pendant qu'on parle, Peter, il a la méga chiasse!
2: Thomas,

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faut bien savoir, c'est qu'une usine nucléaire, c'est absolument pas du tout dangereux, en fait. Ici, ça déconne pas avec la sécurité. Vas-y, Patrick, je t'en prie. Chaque tuyau est vérifié toutes les 3 minutes par des ingénieurs en casque jaune. Dans la salle de contrôle électronique, les ordinateurs gèrent les 230 zones de haute sécurité, ce qui prouve bien à l'humanité tout entière qu'une usine nucléaire, c'est pas dangereux. Alors vous me direz, pourquoi mettre en place tant de sécurité si c'est pas dangereux? Eh ben je vais être super honnête avec vous, c'est tout simplement parce qu'une usine nucléaire, c'est un peu dangereux quand même. Et oui les amis, il y a un truc qu'il faut quand même pas oublier, c'est qu'un réacteur nucléaire de centrale atomique, ça contient 1000 fois plus de produits radioactifs que la bombe d'Hiroshima. Et ce réacteur bourré d'uranium, il est juste derrière moi. Et tout en vous parlant, je m'aperçois que j'ai complètement oublié de mettre ma combinaison de protection. C'est con pour moi,

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1: Bonjour, bonjour à tous. Le député LFI de Loire-Atlantique, Mathias Tavel, demande à l'État de garantir l'avenir du site Everlance de Saint-Nazaire. Le groupe Volkswagen a annoncé la cession de 51% des parts d'Everlance à un fonds d'investissement américain. Avec ses 600 salariés, le site est le seul au monde à fabriquer des moteurs de taille XXL. Le député appelle à garantir l'emploi et les investissements qui y sont prévus. Le département de la Loire-Atlantique a besoin de donneurs de sang. Les réserves ne sont pas totalement reconstituées depuis les épisodes de forte chaleur de mai. L'établissement français du sang redoute encore une baisse de la fréquentation ces prochaines semaines. La maison du don de Nantes lance un appel aux bonnes volontés. Depuis hier, des travaux sont réalisés sur l'autoroute A11 et l'A87N en Maine-et-Loire. Des travaux de fauchage ont lieu de nuit. Ces interventions nécessitent la fermeture partielle de plusieurs échangeurs. Jusqu'à jeudi, des déviations sont mises en place. Les trottinettes électriques débridées pourront désormais être envoyées à la fourrière à Angers. Le conseil municipal devait examiner la délibération hier. Le propriétaire devra aussi s'acquitter de 130 € pour le récupérer, en plus de l'amende liée aux infractions. Jusqu'à présent, les forces de l'ordre ne disposaient pas de la possibilité d'immobiliser durablement les trottinettes. Dans votre actualité également, le chantier de l'A69 entre Toulouse et Castres va se poursuivre. Le Conseil d'État a rejeté les pourvois des opposants à l'autoroute sur l'autorisation environnementale du projet. Le collectif La Voie est libre, opposé au chantier, dénonce une décision de déni climatique par la plus haute sphère du pouvoir juridique. Anna Dava y rempile avec les Neptunes de Nantes. L'étudiante en école d'ingénieur jouera la saison prochaine avec son club de cœur promu en Liga F. Du soleil derrière un ciel voilé ce matin sur la Vendée, la Loire-Atlantique et le Maine-et-Loire. Le thermomètre affichera 22 degrés à Legé, 20 degrés à La Baule et 21 degrés à Trémentine. Bonne journée sur Sun et rendez-vous très vite pour un nouveau point sur l'actualité.

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1: Il est combiné avec Merendez, gut gepflegt.
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1: Sifota.
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1: Domez, prime pata.
0: Curles, deuxième poteau.
1: Curles, seconde pata.
0: Balul, tu prends Doberman.
1: Balul, story du fruit de Doberman.
0: Tout le monde se replace. Tout le monde au marquage.
1: Tout le monde est replacé, tout le monde est marquage.
0: Ok.
1: Ok, ce que.
2: Ok, coach.

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1: Bonjour, bonjour à tous. Le député LFI de Loire-Atlantique, Mathias Tavel, demande à l'État de garantir l'avenir du site Everlens de Saint-Nazaire. Le groupe Volkswagen a annoncé la cession de 51% des parts d'Everlens à un fonds d'investissement américain. Avec ses 600 salariés, le site est le seul au monde à fabriquer des moteurs de taille XXL. Le député appelle à garantir l'emploi et les investissements qui y sont prévus. Le département de la Loire-Atlantique a besoin de donneurs de sang. Les réserves ne sont pas totalement reconstituées depuis les épisodes de forte chaleur de mai. L'établissement français du sang redoute encore une baisse de la fréquentation ces prochaines semaines. La maison du don de Nantes lance un appel aux bonnes volontés. Depuis hier, des travaux sont réalisés sur l'autoroute A11 et l'A87N en Maine-et-Loire. Des travaux de fauchage ont lieu de nuit. Ces interventions nécessitent la fermeture partielle de plusieurs échangeurs jusqu'à jeudi. Des déviations sont mises en place. Les trottinettes électriques débridées pourront désormais être envoyées à la fourrière à Angers. Le conseil municipal devait examiner la délibération hier. Le propriétaire devra aussi s'acquitter de 130 euros pour le récupérer, en plus de l'amende liée aux infractions. Jusqu'à présent, les forces de l'ordre ne disposaient pas de la possibilité d'immobiliser durablement les trottinettes. Dans votre actualité également, le chantier de l'A69 entre Toulouse et Castres va se poursuivre. Le Conseil d'État a rejeté les pourvois des opposants à l'autoroute sur l'autorisation environnementale du projet. Le collectif La Voie est libre, opposé au chantier, dénonce une décision de déni climatique par la plus haute sphère du pouvoir juridique. Anna Dava ira en pile avec les Neptunes de Nantes. L'étudiante en école d'ingénieur jouera la saison prochaine avec son club de cœur promu en Ligue AF. Du soleil derrière un ciel voilé ce matin sur la Vendée, la Loire-Atlantique et le Maine-et-Loire. Le thermomètre affichera 22 degrés à Legé, 20 degrés à La Baule et 21 degrés à Trémentine. Bonne journée sur Sun et rendez-vous très vite pour un nouveau point sur l'actualité.

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Le 9e volet de l'exposition Couleurs d'enfants, qui se déroule exceptionnellement au musée d'art de Cholet, est consacré à la couleur dans le vêtement d'enfant du 18e siècle à nos jours. Il fait suite à l'acquisition en 2024 d'une collection de mode enfantine de 800 vêtements et accessoires. Couleurs d'enfants explore de manière ludique le rôle symbolique de la couleur dans le vêtement et donne ainsi des indications sur l'enfant, son statut social, son genre ou encore son âge. Ces codes, loin d'être figés, évoluent au fil du temps. L'exposition s'appuie en grande partie sur la collection Grassa et sur celle du musée du textile et de la mode. Rendez-vous au musée d'histoire et d'art de Cholet pour en découvrir plus sur l'exposition, qui se finit le 5 juillet. Plus d'infos sur lecentunique.com.

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1: Bonjour, bonjour à tous. Le député LFI de Loire-Atlantique, Mathias Tavel, demande à l'État de garantir l'avenir du site Everlens de Saint-Nazaire. Le groupe Volkswagen a annoncé la cession de 51% des parts d'Everlens à un fonds d'investissement américain. Avec ses 600 salariés, le site est le seul au monde à fabriquer des moteurs de taille XXL. Le député appelle à garantir l'emploi et les investissements qui y sont prévus. Le département de la Loire-Atlantique a besoin de donneurs de sang. Les réserves ne sont pas totalement reconstituées depuis les épisodes de forte chaleur de mai. L'établissement français du sang redoute encore une baisse de la fréquentation ces prochaines semaines. La maison du don de Nantes lance un appel aux bonnes volontés. Depuis hier, des travaux sont réalisés sur l'autoroute A11 et l'A87N en Maine-et-Loire. Des travaux de fauchage ont lieu de nuit. Ces interventions nécessitent la fermeture partielle de plusieurs échangeurs jusqu'à jeudi. Des déviations sont mises en place. Les trottinettes électriques débridées pourront désormais être envoyées à la fourrière à Angers. Le conseil municipal devait examiner la délibération hier. Le propriétaire devra aussi s'acquitter de 130 € pour le récupérer, en plus de l'amende liée aux infractions. Jusqu'à présent, les forces de l'ordre ne disposaient pas de la possibilité d'immobiliser durablement les trottinettes. Dans votre actualité également, le chantier de l'A69 entre Toulouse et Castres va se poursuivre. Le Conseil d'État a rejeté les pourvois des opposants à l'autoroute sur l'autorisation environnementale du projet. Le collectif La Voie est libre, opposé au chantier, dénonce une décision de déni climatique par la plus haute sphère du pouvoir juridique. Anna Dava y rempile avec les Neptunes de Nantes. L'étudiante en école d'ingénieur jouera la saison prochaine avec son club de cœur promu en Liga F. Du soleil derrière un ciel voilé ce matin sur la Vendée, la Loire-Atlantique et le Maine-et-Loire. Le thermomètre affichera 22 degrés à Leger, 20 degrés à La Baule et 21 degrés à Trémentine. Bonne journée sur Sun et rendez-vous très vite pour un nouveau point sur l'actualité.

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1: Allez, aujourd'hui, consacrons notre chronique du jour à un athlète si important pour l'histoire olympique française, mais si méconnu du grand public. Il s'agit de Loafi Bouguera. Passionné de l'histoire des Jeux, Clément Gentil publiait un livre racontant la vie de Bouguera, intitulé tout bonnement « Loafi Bouguera 1903-1959, premier français champion olympique du marathon », sorti chez les éditions L'Harmattan. On l'écoute tout de suite, Clément Gentil.
2: Alors cet ouvrage est né de ma volonté d'explorer les différents marathoniens français qui ont été médaillés aux Jeux Olympiques. Il y en a quatre. Nous avons Émile Champion en 1900, Albert Corret en 1904, Loafi Bouguera en 1928 et Alain Mimoun en 1956. Loafi Bouguera, plus connu sous son surnom El Loafi, est le premier français champion olympique du marathon et a la particularité d'être originaire d'Algérie française, qui était à l'époque, comme on le sait, un département français. Loafi Bouguera a été découvert en Algérie et monté en métropole, d'abord à Marseille, puis à Paris, a couru différentes courses. Il a été champion de France du marathon en 1924, il a participé aux Jeux Olympiques de 1924 et rebelote en 1928, où il était à nouveau champion de France et il est devenu champion olympique.
1: Non, mais on a l'impression que voilà, il y a eu Alain Mimoun, donc en 1956, avec son super marathon à Melbourne, sous un cagnard pas possible, avec forcément ces images qui restent en tête, le dossard numéro 13 et tout ça. On a l'impression que Alain Mimoun a un petit peu éclipsé l'histoire de Bouguera. Est-ce que c'est vrai ?
2: Alors, c'est vrai, mais pour plusieurs raisons. Premièrement, Alain Mimoun avait un caractère bien trempé, il communiquait facilement. Et deuxièmement, il faut bien se rendre compte que les Jeux Olympiques de 1928, qui ont été désastreux pour l'athlétisme français, n'étaient pas du tout médiatisés au même niveau que ceux de Melbourne 28 ans plus tard.
1: Et ce livre-là, c'est un petit peu pour le réintégrer, le réhabiliter, ce qu'a fait Bouguera dans sa vie d'athlète ?
2: Tout à fait. En fait, il n'y a eu aucune recherche effectuée sur Loafi Bouguera. Même son identité n'a jamais été connue, puisque les gens, le grand public le connaît sous son surnom d'El Loafi. Mais sa vie a été fortement romancée par différents ouvrages, mais n'a jamais été racontée. Et en même temps, de penser à l'après, dans la mesure où il est enterré dans le cimetière musulman de Bobigny. Et le maire de Bobigny a accepté ma demande à ce que la tombe soit classée et ne soit pas assujettie à redevance.
1: Et quant à nous, on se dit à demain pour de nouvelles histoires d'un jour avec Mémoire Sport.

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Le festival s'ouvre le vendredi 3 juillet avec deux concerts en plein air. Florian Drune propose un univers mêlant soul, gospel et chansons françaises avant que Cumbia Boombox ne fasse danser le public avec son énergie latino-électro. Les festivités reprendront le samedi 4 juillet avec un après-midi consacré aux familles, avec des spectacles et animations, avant une soirée placée sous le signe du rock et de la soul avec Zeb Breaker puis Principles of Joy. Enfin, le dimanche 5 juillet, le festival s'achèvera avec des spectacles jeunes publics, une fanfare festive animée par Move & Brass et un concert de Thomas Sidibé dont les influences afro invitent à la danse. En journée, des activités et animations sont proposées pour tous les âges par le Théâtre Saint-Louis avec une attention particulière portée aux familles et aux enfants. C'est un événement pensé pour être intergénérationnel, accessible et vivant du matin jusqu'au soir. Un rendez-vous gratuit et ouvert à toutes et à tous, avec des espaces de restauration et de rafraîchissement pour profiter pleinement du site tout au long de la journée.

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1: Bonjour, bonjour à tous. Le député LFI de Loire-Atlantique, Mathias Tavel, demande à l'État de garantir l'avenir du site Everlance de Saint-Nazaire. Le groupe Volkswagen a annoncé la cession de 51% des parts d'Everlance à un fonds d'investissement américain. Avec ses 600 salariés, le site est le seul au monde à fabriquer des moteurs de taille XXL. Le député appelle à garantir l'emploi et les investissements qui y sont prévus. Le département de la Loire-Atlantique a besoin de donneurs de sang. Les réserves ne sont pas totalement reconstituées depuis les épisodes de forte chaleur de mai. L'établissement français du sang redoute encore une baisse de la fréquentation ces prochaines semaines. La maison du don de Nantes lance un appel aux bonnes volontés. Depuis hier, des travaux sont réalisés sur l'autoroute A11 et l'A87N en Maine-et-Loire. Des travaux de fauchage ont lieu de nuit. Ces interventions nécessitent la fermeture partielle de plusieurs échangeurs jusqu'à jeudi. Des déviations sont mises en place. Les trottinettes électriques débridées pourront désormais être envoyées à la fourrière à Angers. Le conseil municipal devait examiner la délibération hier. Le propriétaire devra aussi s'acquitter de 130€ pour le récupérer, en plus de l'amende liée aux infractions. Jusqu'à présent, les forces de l'ordre ne disposaient pas de la possibilité d'immobiliser durablement les trottinettes. Dans votre actualité également, le chantier de l'A69 entre Toulouse et Castres va se poursuivre. Le Conseil d'État a rejeté les pourvois des opposants à l'autoroute sur l'autorisation environnementale du projet. Le collectif La Voie est libre, opposé au chantier, dénonce une décision de déni climatique par la plus haute sphère du pouvoir juridique. Anna Dava y rempile avec les Neptunes de Nantes. L'étudiante en école d'ingénieur jouera la saison prochaine avec son club de cœur promu en Liga F. Du soleil derrière un ciel voilé ce matin sur la Vendée, la Loire-Atlantique et le Maine-et-Loire. Le thermomètre affichera 22 degrés à Leugé, 20 degrés à La Baule et 21 degrés à Trémentine. Bonne journée sur Seine et rendez-vous très vite pour un nouveau point sur l'actualité.

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0: Eh, hey, Vinny, qu'est-ce que tu fous avec ta mitraillette? Je croyais qu'on avait passé un marché.
1: Ouais, prenez la fille, allez-vous-en.
0: Doucement, là. Notre marché, c'était qu'on se faisait confiance, tous les deux. Et ce braquage à la mexicaine, c'est tout le contraire.
1: Pour un braquage à la mexicaine, faudrait me braquer avec un flingue.
0: Tu braques le tien sur nous. Tu décides de tirer, on est mort. J'ai mes hommes là-haut qui ont des grenades. Ils te les balancent, t'es mort. C'est un braquage à la mexicaine, ça, c'est pas ce qu'on a dit. Pas de confiance, pas de marché.

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0: J'arrive pas à me faire à l'idée que tu entres en tôle demain.
1: En prison, pas en tôle.
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1: Polly, je suis vraiment désolée.
0: Je m'en doute. 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Pas question que tu ressortes de là avec un mono-sourcil.

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0: mentir. Vous savez mentir. À la cour, c'est très utile. Dites-moi un gros mensonge que je vois si je vous crois ou si je ne vous crois pas.
1: Mais un gros, hein?
0: Bah, allez.
1: Eh bien, hier matin, dans les basques du costume vert de Monseigneur, j'ai trouvé 300 000 ducats.
0: Hein? Où sont-ils?
1: Sous ma paillasse.
2: Voleur! Voleur! Vous m'avez volé!
1: Non, monseigneur, je vous ai menti.

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1: Bonjour, bonjour à tous. La ville d'Angers va tenir des assises de l'enfance, de la jeunesse et de la famille entre octobre 2026 et janvier 2027 avec un objectif, faire de l'enfance et de l'adolescence la grande cause du mandat municipal. Des experts, des familles et des professionnels y participeront. Autre mesure qui concerne cette fois la lutte contre l'addiction aux écrans. Un abonnement à un magazine sera offert à chaque enfant de CE1 et de CE2 pour donner envie de lire. Les écrans individuels ne seront plus renouvelés. Le département de Loire-Atlantique et la Croix-Rouge recherchent des bénévoles. Ils auront pour mission d'accueillir des enfants qui ont besoin d'un cadre stable et rassurant. Une démarche pour aider l'enfant à grandir plus sereinement. Cet accueil peut se faire à temps plein ou à temps partiel. Les volontaires seront accompagnés tout au long de l'accueil par la Croix-Rouge. Le bilan d'un an de consignes de contenants en verre dans les Pays de la Loire. Le dispositif permet de réduire les déchets et les émissions de CO2 tout en prolongeant la durée de vie des matériaux. Le bilan est encore mitigé. Dans la région, 127 magasins ont participé au dispositif et près d'un contenant en verre sur deux a été retourné, mais il n'y a pas eu de changement d'habitude massif. Un aménagement prévu pour les cyclistes zone du Cormier depuis Cholet. Les élus ont attribué une enveloppe de 160 000 euros pour améliorer le franchissement de la route départementale 160 au rond-point Océan. Depuis ce giratoire via la route départementale 202, une piste cyclable bidirectionnelle ralliera d'ici novembre la station vélo-relais. Dans votre actualité également, la fête du cinéma se termine bientôt. Une opération qui permet d'assister à des séances pour 5 euros dans toutes les salles jusqu'au 1er juillet. Plus de 1,3 million de billets ont été vendus pour le premier jour, soit 45% de plus que l'année dernière. Un ciel parsemé d'éclaircies sur nos départements cet après-midi, toujours avec du soleil. Prévoyez 25 degrés à Chaland, 28 degrés à Blain et 30 degrés à Bouchemaine. Bonne journée sur Sun et rendez-vous très vite pour un nouveau point sur l'actualité.
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2: Salut, bienvenue dans la bise. 10 minutes pour donner la parole aux personnes d'ici, venant d'ailleurs. 10 minutes pour changer de lunettes, prendre la paire de notre invité et regarder un sujet du quotidien à travers sa réalité. Parce qu'il y a autant de vérités que d'individus, je vous invite à vous interroger sur vos références, vos habitudes, ce qui vous paraît normal à vous, mais pas à d'autres. Car je vous assure que le quotidien ici en Europe peut paraître très bizarre pour des personnes ayant grandi autour d'autres frontières. Parce qu'être une société accueillante, c'est aussi questionner nos normes. Derrière le micro, pour chaque chronique mensuelle, moi-même, Maya de l'association Singa Nantes qui agit pour l'inclusion des personnes nouvellement arrivées. Nous, ce qu'on veut faire, c'est changer le regard de la société sur la migration, montrer que les personnes qui arrivent en France sont un bénéfice pour la société. Et ça commence par les mots. Chez Singa, association internationale lancée en 2012, on utilise le mot « nouvel arrivant », car le mot « migrant » a pris une connotation politique et péjorative. Les mots ont un impact, une influence, alors on change de terme pour dire vraiment ce qui compte. Aujourd'hui, je reçois Jaïda, membre et entrepreneuse Singa. Hello Jaïda, bienvenue.
3: Salut, merci.
2: Ça va ?
3: Oui, ça va et toi ?
2: Ça va, merci. Alors, on a appelé cette chronique la bise, référence à cette habitude française. Alors, je commence par te demander, toi, la bise en France, tu en penses quoi ?
3: Je trouve que c'est très amical. On s'est fait aussi la bise entre amis ou avec des personnes qui en connaissent, surtout entre personnes du même sexe en général. Mais chez nous, c'est souvent trois bises.
2: Ok.
3: Contrairement à la France où c'est deux fois.
2: Ouais, deux bises selon les régions. C'est trois. Si t'arrives ici et que tu fais trois bises, ça choque pas trop normalement.
3: Ok.
2: Et toi, du coup, tu l'as fait souvent en France, la bise, c'est une habitude que tu as pris, que tu aimes bien.
3: Oui.
2: Ok.
3: Souvent.
2: Ok.
3: Chouette.
2: Alors, l'idée de cette chronique, c'est que chaque mois, l'invité choisit un thème du quotidien et l'on discute de ce que ça représente pour il ou elle. Jaïda, quel sujet as-tu choisi ?
3: J'ai choisi des sujets de mariage.
2: Ouais, dans la fête du mariage.
3: Oui.
2: Intéressant, beaucoup de choses à dire. Mmh. Alors, commençons. Quelle place prennent les mariages dans le pays où tu as grandi ?
3: En Afghanistan, les mariages occupaient une place très importante dans les sociétés. Et ce n'est pas seulement l'union des deux personnes, mais aussi celle des deux familles.
4: Mm.
3: Donc, pouvant être immense avec plusieurs centaines, parfois même plusieurs milliards d'invités.
4: D'invités, c'est des gros mariages.
3: Oui, c'est un gros, gros mariage. Mm.
4: C'est vraiment très important, un moment que les gens attendent aussi.
3: Oui.
4: C'est une grosse organisation.
3: Oui, c'est une grosse organisation.
4: Est-ce qu'il y a des périodes où les gens se marient ou ça peut être n'importe quand dans l'année? Est-ce que ça prend une grosse place dans la société, dans le sens où tout le monde est attendu de se marier?
3: Il n'y a pas vraiment de saison précise pour se marier, mais beaucoup de mariages ont lieu au printemps et en été.
4: Ok.
3: Et quand le temps est plus agréable. Mm-hmm. Cela dit, mes parents se sont mariés en janvier.
4: Ah oui, ils n'ont pas fait comme tout le monde.
3: Non, alors qu'elle neigeait beaucoup. Mm-hmm. Je ne sais pas pourquoi. ils ont choisi cette période. Mais oui.
4: Ok.
3: Et le mariage, oui, il faut que toutes les personnes mariées, c'est un très important culture.
4: Dans la culture.
3: Oui.
4: Est-ce que tu peux nous dire les traditions autour du mariage?
3: Oui, il existe des nombreuses traditions autour du mariage en Afghanistan et elles peuvent varier selon des régions et des familles. Les célébrations commencent bien avant les jours de mariage et continuent même après.
4: Ok.
3: Par exemple, juste avant les mariages, on organisait souvent une soirée au henné.
4: Au henné, avec du henné.
3: Oui, où la famille et les amis de la mariée célébraient.
4: Se retrouvent et célèbrent.
3: Célèbrent avec du dance et musique. Mmh. Et après le jour du mariage, il y a également une réception qui est un moment encore très joyeux.
4: Ok.
3: Avec beaucoup de danse et de musique.
4: C'est très, très festif.
3: Oui, et ensuite, les proches des deux côtés invitent souvent les couples pour un grand déjeuner ou un grand dîner.
4: Ok, après le mariage?
3: Oui, après le mariage.
4: Ah oui, donc ça dure une semaine?
3: Oui.
4: Ok.
3: Peut-être une mois ou...
4: Un mois, ok.
3: Plusieurs mois. Si vous avez une grande famille, donc
4: c'est... Waouh, c'est une organisation. Hein.
3: Oui.
4: Ok. Par rapport aux cérémonies en France, est-ce qu'il y a des choses qui te surprennent?
3: Ah oui, les cérémonies en France sont souvent beaucoup plus petites, donc oui. Plus intimées et plus calmes.
4: Oui.
3: Pas comme l'Afghanistan, avec mois d'invités. Oui. Il y a aussi une grande importance donnée à la cérémonie civile à la mairie.
4: À la mairie, oui, pour signer avec les témoins.
3: Oui, et c'est quelque chose de très différent de l'Afghanistan où les mariages religieux sont généralement plus de poids.
4: Mmh. Mmh. Les papiers administratifs, c'est vraiment au second plan, quoi.
3: Oui.
4: Ok. Est-ce qu'il y a une tradition que tu aimerais bien qu'on fasse en France?
3: Ici en France.
4: Une tradition qui existe en Afghanistan et que. Qu'on pourrait faire ici, peut-être pas 1000 personnes comme mariage, mais.
3: Oui, les maris. Des vrais pays partout.
4: Ah,
3: pour toutes les célébrations.
4: Parce qu'en Afghanistan,
3: oui,
4: c'est le...
3: Oui, en Afghanistan, c'est généralement les hommes et les familles des hommes qui payent pour toutes les célébrations. Pour,
4: ok. Et en France, tu crois que c'est comment? Je ne me rends pas compte moi non plus, en fait.
3: Je pense qu'en France, c'est les couples qui payent pour...
4: Et là, tu voudrais dire que c'est que l'homme qui paye.
3: Oui.
4: Ah, pourquoi pas? Ok, je comprends.
3: Plus sérieusement, j'aimerais beaucoup les mariages en français tels qu'ils sont.
4: Mm-hmm.
3: S'il y avait quelque chose à ajouter, ce sera peut-être de célébrer davantage les traditions qui ont un peu disparu avec le temps.
4: Mmh. Tu voudrais. C'est vrai qu'il y a. Enfin, je m'y connais pas trop en mariage en France, mais Je crois pas qu'il y ait vraiment de tradition vraiment particulière française autour du mariage. Donc oui, peut-être que c'est assez à retrouver. Bah, merci pour cette petite plongée dans les mariages et les cérémonies en Afghanistan.
3: Bon, merci.
4: Tu en as fait beaucoup, toi, en Afghanistan, des mariages?
3: Non, j'étais en Afghanistan quand j'étais petite, mais je n'ai pas les
4: souvenirs
3: ouais. de mariage en Afghanistan, okay. pas beaucoup.
4: Et en Inde?
3: Oui, j'ai grandi en Inde et j'ai assisté beaucoup des mariages de mes amis, amis de ma famille et tout. Et c'est la même tradition comme l'Afghanistan.
4: Mm-hmm, OK.
3: Beaucoup de traditions et les choses comme ça, c'est la même chose.
4: OK. Mm.
3: C'est une grande célébration en Inde aussi.
4: Aussi en Inde, qui dure ouais. plusieurs jours ou plusieurs mois.
3: Oui.
4: OK. J'aimerais bien découvrir. Alors, Jaïda, ici, on fait les interviews dans le sens inverse. On commence l'interview par la thématique et on finit sur les questions sur toi. Est-ce que tu peux nous dire un peu plus sur qui tu es, ce que tu aimes faire, tes projets en ce moment, tes envies pour le futur?
3: Ah, oui, mon projet, Elam, signifie inspiration et c'est une marque autour de l'artisanat où je travaillais directement avec des artisans en Afghanistan et au Cachemire indien pour préserver et revaloriser
4: ouais.
3: Des savoir-faire traditionnels et les remettre dans un contexte plus contemporain ici en France. Et oui, grâce à Singa, j'ai fait quelques boutiques éphémères et marché de Noël et je vends aussi à l'ancienne boutique de Singa.
4: Au Watini.
3: Et plus récemment, j'ai aussi lancé la vente en ligne via mon site internet.
4: Et qu'est-ce que tu aimerais dans le futur sur ton projet?
3: Sur mon projet?
4: C'est quoi ton rêve?
3: Donc, oui, mon rêve est de mettre en valeur la richness de ces savoir-faire au-delà des images des conflits en Afghanistan et même en Cachemire. Et d'avoir une boutique pour que les clients puissent facilement et, acheter des choses.
4: Ouais. OK, que ça soit accessible et oui. que ça soit valorisé et vu de beaucoup de monde, toute la richesse culturelle, esthétique de oui. l'Afghanistan et de l'Inde.
3: Oui, c'est ça.
4: Au-delà de ce qui se passe
3: oui,
4: en ce ça. Moment. Super, bah merci beaucoup pour ce partage, Jaïda.
3: Merci à toi.
4: Et bien, c'était le dernier épisode de la saison. J'espère que vous aurez apprécié ces 10 épisodes pour changer de perspective en 10 minutes. Je vous invite à suivre nos actualités sur les réseaux. On a prévu plein de choses pour l'été. Le but de tous nos événements est de créer du lien entre locaux et nouveaux arrivants. Pour participer activement à ce qu'on défend, finalement, c'est simple. Venez à nos événements et rencontrez du monde. Et qui sait, vous croiserez peut-être Jaïda. N'hésitez pas à aller la rencontrer, par exemple, au Watini, à la boutique sur l'île de Nantes. On se retrouve à la rentrée. Bel été!
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2: Bonjour, bonjour à tous. La ville d'Angers va tenir des assises de l'enfance, de la jeunesse et de la famille entre octobre 2026 et janvier 2027 avec un objectif, faire de l'enfance et de l'adolescence la grande cause du mandat municipal. Des experts, des familles et des professionnels y participeront. Autre mesure qui concerne cette fois la lutte contre l'addiction aux écrans. Un abonnement à un magazine sera offert à chaque enfant de CE1 et de CE2 pour donner envie de lire. Les écrans individuels ne seront plus renouvelés. Le département de Loire-Atlantique et la Croix-Rouge recherchent des bénévoles. Ils auront pour mission d'accueillir des enfants qui ont besoin d'un cadre stable et rassurant. Une démarche pour aider l'enfant à grandir plus sereinement. Cet accueil peut se faire à temps plein ou à temps partiel. Les volontaires seront accompagnés tout au long de l'accueil par la Croix-Rouge. Le bilan d'un an de consignes de contenants en verre dans les Pays de la Loire. Le dispositif permet de réduire les déchets et les émissions de CO2 tout en prolongeant la durée de vie des matériaux. Le bilan est encore mitigé. Dans la région, 127 magasins ont participé au dispositif et près d'un contenant en verre sur deux a été retourné, mais il n'y a pas eu de changement d'habitude massif. Un aménagement prévu pour les cyclistes zone du Cormier depuis Cholet. Les élus ont attribué une enveloppe de 160 000 euros pour améliorer le franchissement de la route départementale 160 au rond-point Océan. Depuis ce giratoire via la route départementale 202, une piste cyclable bidirectionnelle ralliera d'ici novembre la station vélo relais. Dans votre actualité également, la fête du cinéma se termine bientôt. Une opération qui permet d'assister à des séances pour 5 euros dans toutes les salles jusqu'au 1er juillet. Plus de 1,3 million de billets ont été vendus pour le premier jour, soit 45% de plus que l'année dernière. Un ciel parsemé d'éclaircies sur nos départements cet après-midi, toujours avec du soleil. Prévoyez 25 degrés à Chalans, 28 degrés à Blain et 30 degrés à Bouchemaine. Bonne journée sur Seine et rendez-vous très vite pour un nouveau point sur l'actualité.

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1: Bonjour, bonjour à tous. La ville d'Angers va tenir des assises de l'enfance, de la jeunesse et de la famille entre octobre 2026 et janvier 2027 avec un objectif, faire de l'enfance et de l'adolescence la grande cause du mandat municipal. Des experts, des familles et des professionnels y participeront. Autre mesure qui concerne cette fois la lutte contre l'addiction aux écrans. Un abonnement à un magazine sera offert à chaque enfant de CE1 et de CE2 pour donner envie de lire. Les écrans individuels ne seront plus renouvelés. Le département de Loire-Atlantique et la Croix-Rouge recherchent des bénévoles. Ils auront pour mission d'accueillir des enfants qui ont besoin d'un cadre stable et rassurant. Une démarche pour aider l'enfant à grandir plus sereinement. Cet accueil peut se faire à temps plein ou à temps partiel. Les volontaires seront accompagnés tout au long de l'accueil par la Croix-Rouge. Le bilan d'un an de consignes de contenants en verre dans les Pays de la Loire. Le dispositif permet de réduire les déchets, les émissions de CO2 tout en prolongeant la durée de vie des matériaux. Le bilan est encore mitigé. Dans la région, 127 magasins ont participé au dispositif et près d'un contenant en verre sur deux a été retourné, mais il n'y a pas eu de changement d'habitude massif. Un aménagement prévu pour les cyclistes zone du Cormier depuis Cholet. Les élus ont attribué une enveloppe de 160 000 euros pour améliorer le franchissement de la route départementale 160 au rond-point Océan. Depuis ce giratoire via la route départementale 202, une piste cyclable bidirectionnelle ralliera d'ici novembre la station vélo relais. Dans votre actualité également, la fête du cinéma se termine bientôt. Une opération qui permet d'assister à des séances pour 5 euros dans toutes les salles jusqu'au 1er juillet. Plus de 1,3 million de billets ont été vendus pour le premier jour, soit 45% de plus que l'année dernière. Un ciel parsemé d'éclaircies sur nos départements cet après-midi, toujours avec du soleil. Prévoyez 25 degrés à Chaland, 28 degrés à Blain et 30 degrés à Bouchemaine. Bonne journée sur Seine et rendez-vous très vite pour un nouveau point sur l'actualité.

Le 9e volet de l'exposition Couleurs d'enfants, qui se déroule exceptionnellement au musée d'art de Cholet, est consacré à la couleur dans le vêtement d'enfants du 18e siècle à nos jours. Il fait suite à l'acquisition en 2024 d'une collection de mode enfantine de 800 vêtements et accessoires. Couleurs d'enfants explore de manière ludique le rôle symbolique de la couleur dans le vêtement et donne ainsi des indications sur l'enfant, son statut social, son genre ou encore son âge. Ces codes, loin d'être figés, évoluent au fil du temps. L'exposition s'appuie en grande partie sur la collection Grassa et sur celle du musée du textile et de la mode. Rendez-vous au musée d'histoire et d'art de Cholet pour en découvrir plus sur l'exposition, qui se finit le 5 juillet. Plus d'infos sur lecentunique.com.

0: Quel est ton seul et unique but dans cette armée ?
1: Faire tout ce que vous me demandez, sergent instructeur !
0: Putain de merde, Gump ! T'es un putain de génie ! C'est la plus extraordinaire réponse que j'ai jamais entendue ! Tu dois avoir un putain de merde de QI d'au moins 160 ! T'es un putain de merde de deuxième classe, doué, Gump !

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1: Bonjour, bonjour à tous. Une bonne nouvelle pour l'électeur à Pornic. La ville a voté hier la gratuité totale de sa médiathèque à partir du 15 juillet prochain, date de sa réouverture. L'établissement culturel vient de connaître d'importants travaux de rénovation énergétique. C'était déjà gratuit pour les habitants âgés de moins de 25 ans, mais avec cette mesure, la majorité veut permettre à l'ensemble de la population de profiter librement des collections, des ressources numériques, mais aussi des animations et des services proposés, et ce dans le but de réduire les inégalités d'accès à l'information et la culture. Les élus de l'agglo de Cholet, eux, se sont réunis une dernière fois hier avant les vacances d'été, l'occasion de voter plusieurs mesures comme de nouvelles subventions aux associations. Cholet Agglomération a également validé l'augmentation du tarif du ticket de bus. Il coûtera 5 centimes de plus à partir du 1er août, 1,60€. Le ticket en vente dans les bus passera lui de 2€ à 2,20€ et la carte d'e-voyage de 13,40€ à 14€. C'est une première depuis sa création en Vendée. C'est une pièce de théâtre qui ouvrira ce soir la 40e édition du Festival de Poupées. Une pièce intitulée « Tout va bien » avec Arthur Juniaux et Laurent Ournac. 17 spectacles sont prévus jusqu'au 24 juillet et la plupart affichent déjà complet. Dans l'actualité également, les soldes d'été vont jouer les prolongations à la fin du mois, annonce ce matin du ministre du Commerce Serge Papin sur TF1. Et ce pour compenser la faible fréquentation pendant la semaine de canicule. Les soldes se termineront donc le 28 juillet au lieu du 21. Et puis du basket avec du renfort en vue pour le Nantes Basket Termine. Le club annonce la signature du meneur Marcus Gomis. Il arrive en provenance de Poitiers avec qui il vient de réaliser une très belle saison jusqu'en finale d'Elite 2. La météo, un temps nuageux demain matin sur les Pays de la Loire avant le retour des éclaircies. Dans l'après-midi, on aura même droit à un beau soleil près du littoral. 16 degrés attendus au lever du jour demain matin à Carquefou, 23 l'après-midi à Noirmoutier et jusqu'à 27 pour la maximale à Cholet. Très bonne soirée sur Sun.

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En journée, des activités et animations sont proposées pour tous les âges par le Théâtre Saint-Louis, avec une attention particulière portée aux familles et aux enfants. C'est un événement pensé pour être intergénérationnel, accessible et vivant du matin jusqu'au soir. Un rendez-vous gratuit et ouvert à toutes et à tous, avec des espaces de restauration et de rafraîchissement pour profiter pleinement du site tout au long de la journée.

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1: Bonjour, bonjour à tous. Une bonne nouvelle pour les lecteurs à Pornic. La ville a voté hier la gratuité totale de sa médiathèque à partir du 15 juillet prochain, date de sa réouverture. L'établissement culturel vient de connaître d'importants travaux de rénovation énergétique. C'était déjà gratuit pour les habitants âgés de moins de 25 ans, mais avec cette mesure, la majorité veut permettre à l'ensemble de la population de profiter librement des collections, des ressources numériques, mais aussi des animations et des services proposés, et ce dans le but de réduire les inégalités d'accès à l'information et la culture. Les élus de l'agglo de Cholet, eux, se sont réunis une dernière fois hier avant les vacances d'été, l'occasion de voter plusieurs mesures comme de nouvelles subventions aux associations. Cholet Agglomération a également validé l'augmentation du tarif du ticket de bus. Il coûtera 5 centimes de plus à partir du 1er août, 1,60€. Le ticket en vente dans les bus passera lui de 2€ à 2,20€ et la carte d'e-voyage de 13,40€ à 14€. C'est une première depuis sa création en Vendée. C'est une pièce de théâtre qui ouvrira ce soir la 40e édition du Festival de Poupées. Une pièce intitulée « Tout va bien » avec Arthur Jugnot et Laurent Ournac. 17 spectacles sont prévus jusqu'au 24 juillet et la plupart affichent déjà complet. Dans l'actualité également, les soldes d'été vont jouer les prolongations à la fin du mois, annonce ce matin du ministre du Commerce Serge Papin sur TF1. Et ce pour compenser la faible fréquentation pendant la semaine de canicule. Les soldes se termineront donc le 28 juillet au lieu du 21. Et puis du basket avec du renfort en vue pour le Nantes Basket Termine. Le club annonce la signature du meneur Marcus Gomis. Il arrive en provenance de Poitiers avec qui il vient de réaliser une très belle saison jusqu'en finale d'Elite 2. La météo, un temps nuageux demain matin sur les Pays de la Loire avant le retour des éclaircies. Dans l'après-midi, on aura même droit à un beau soleil près du littoral. 16 degrés attendus au lever du jour demain matin à Carquefou, 23 l'après-midi à Noirmoutier et jusqu'à 27 pour la maximale à Cholet. Très bonne soirée sur Sun.

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1: Mesdames et messieurs, j'aimerais attirer votre attention pendant quelques secondes, s'il vous plaît.
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2: Bonsoir, bonsoir à tous. Une bonne nouvelle pour les lecteurs à Pornic. La ville a voté hier la gratuité totale de sa médiathèque à partir du 15 juillet prochain, date de sa réouverture. L'établissement culturel vient de connaître d'importants travaux de rénovation énergétique. C'était déjà gratuit pour les habitants âgés de moins de 25 ans, mais avec cette mesure, la majorité veut permettre à l'ensemble de la population de profiter librement des collections, des ressources numériques, mais aussi des animations et des services proposés, et ce dans le but de réduire les inégalités d'accès à l'information et la culture. Les élus de l'agglo de Cholet, eux, se sont réunis une dernière fois hier avant les vacances d'été, l'occasion de voter plusieurs mesures comme de nouvelles subventions aux associations. Cholet Agglomération a également validé l'augmentation du tarif du ticket de bus. Il coûtera 5 centimes de plus à partir du 1er août, 1,60€. Le ticket en vente dans les bus passera lui de 2€ à 2,20€ et la carte d'e-voyage de 13,40€ à 14€. C'est une première depuis sa création en Vendée. C'est une pièce de théâtre qui ouvrira ce soir la 40e édition du Festival de Poupées. Une pièce intitulée « Tout va bien » avec Arthur Juniau et Laurent Ournac. 17 spectacles sont prévus jusqu'au 24 juillet et la plupart affichent déjà complet. Dans l'actualité également, les soldes d'été vont jouer les prolongations à la fin du mois, annonce ce matin du ministre du Commerce Serge Papin sur TF1, et ce pour compenser la faible fréquentation pendant la semaine de canicule. Les soldes se termineront donc le 28 juillet au lieu du 21. Et puis du basket avec du renfort en vue pour le Nantes Basket Termine. Le club annonce la signature du meneur Marcus Gomis. Il arrive en provenance de Poitiers avec qui il vient de réaliser une très belle saison jusqu'en finale d'Elite 2. La météo, un temps nuageux demain matin sur les Pays de la Loire avant le retour des éclaircies. Dans l'après-midi, on aura même droit à un beau soleil près du littoral. 16 degrés attendus au lever du jour demain matin à Carquefou, 23 l'après-midi à Noirmoutier et jusqu'à 27 pour la maximale à Cholet. Très bonne soirée sur Sun.

0: Tiens, on livre des meubles chez les Bernaux.
1: Ah oui, oh, je crois qu'il faut en faire la cuisine.
0: Qu'est-ce que c'est que cette fantaisie à leur âge? Ils doivent avoir de l'argent de côté. Un vieux tournoir chinois qu'il a fait pendant la guerre.

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1: Bonsoir, bonsoir à tous. Une bonne nouvelle pour les lecteurs à Pornic. La ville a voté hier la gratuité totale de sa médiathèque à partir du 15 juillet prochain, date de sa réouverture. L'établissement culturel vient de connaître d'importants travaux de rénovation énergétique. C'était déjà gratuit pour les habitants âgés de moins de 25 ans, mais avec cette mesure, la majorité veut permettre à l'ensemble de la population de profiter librement des collections, des ressources numériques, mais aussi des animations et des services proposés, et ce dans le but de réduire les inégalités d'accès à l'information et la culture. Les élus de l'agglo de Cholet, eux, se sont réunis une dernière fois hier avant les vacances d'été, l'occasion de voter plusieurs mesures comme de nouvelles subventions aux associations. Cholet Agglomération a également validé l'augmentation du tarif du ticket de bus. Il coûtera 5 centimes de plus à partir du 1er août, 1,60€. Le ticket en vente dans les bus passera lui de 2€ à 2,20€ et la carte d'e-voyage de 13,40€ à 14€. C'est une première depuis sa création en Vendée. C'est une pièce de théâtre qui ouvrira ce soir la 40e édition du Festival de Poupées. Une pièce intitulée « Tout va bien » avec Arthur Juniau et Laurent Ournac. 17 spectacles sont prévus jusqu'au 24 juillet et la plupart affichent déjà complet. Dans l'actualité également, les soldes d'été vont jouer les prolongations à la fin du mois, annonce ce matin du ministre du Commerce Serge Papin sur TF1. Et ce pour compenser la faible fréquentation pendant la semaine de canicule. Les soldes se termineront donc le 28 juillet au lieu du 21. Et puis du basket avec du renfort en vue pour le Nantes Basket Termine. Le club annonce la signature du meneur Marcus Gomis. Il arrive en provenance de Poitiers avec qui il vient de réaliser une très belle saison jusqu'en finale d'Elite 2. La météo, un temps nuageux demain matin sur les Pays de la Loire avant le retour des éclaircies. Dans l'après-midi, on aura même droit à un beau soleil près du littoral. 16 degrés attendus au lever du jour demain matin à Carquefou, 23 l'après-midi à Noirmoutier et jusqu'à 27 pour la maximale à Cholet. Très bonne soirée sur Sun.

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2: Bonsoir et bienvenue sur Sun. Bonsoir.
3: Bonsoir.
2: Ce soir, pour la dernière émission de la saison, on va vous parler de plusieurs films qui sont en salle. La bataille de Gaulle, L'âge de fer, qui est sorti le 3 juin. Backrooms, qui est sorti le 17 juin. Et on va également vous donner des idées sorties pour cet été. Plusieurs films qui vont sortir tout au long de l'été. On garde un peu le suspense, on en parle tout à l'heure. Et on commence par un film qui est sorti le 3 juin dernier. C'est un film très solennel.
3: Voilà, oui.
2: C'est toi qui nous en parle, Pauline.
3: Oui. La bataille de Gaulle, L'âge de fer, partie 1. Parce qu'il faut bien deux parties pour traiter ce vaste sujet qu'est la Seconde Guerre mondiale et toute la partie historique qui concerne le général de Gaulle. Alors, je l'avoue, je n'avais pas du tout envie de voir ce film. Il dure 2h40. Il y a déjà eu un biopic sur de Gaulle qui est sorti il y a quelques années, que j'avais vu, que j'avais apprécié sans plus. J'avais la sensation d'avoir fait un peu le tour du sujet. Mais canicule, cinéma, climatisation, donc je me suis dit là, il me faut du frais. Donc je suis allée voir le film le plus long qui était disponible au cinéma, et donc La Bataille de Gaulle, partie 1. Et bah figurez-vous que j'ai adoré. J'ai passé un moment incroyable. Franchement, si je l'avais vu dans quelques temps chez moi, je pense que j'aurais vraiment regretté de ne pas l'avoir vu au cinéma. C'est un excellent film, et c'est vraiment important de le voir au cinéma, je trouve. Alors, côté réalisation, c'est Antonin Baudry qui réalise, c'est lui qui avait fait Le Chant du Loup. Et donc, pour cette grande fresque historique, il réunit un sacré casting, à commencer par Simon Apkarian, qui joue Charles de Gaulle. Moi, je ne le connaissais pas du tout, il a joué dans Kabul Kitchen, il y a quelques années. On a également Simon Russell Bill, qui joue Winston Churchill, qui est assez impressionnant. Et on retrouve aussi Florian Le Seur, Benoît Magimel, Nils Schneider, Anna Maria Vertolomé et Mathieu Kassovitz.
4: Donc ça, effectivement,
3: ça fait du monde, ouais. Ça fait beaucoup de personnages historiques importants, beaucoup de personnages secondaires, et pourtant on s'attache à tous ces personnages, quels qu'ils soient, que ce soit des membres de la résistance ou des membres des chefs d'État hyper importants qui prennent des décisions hyper importantes pour le tournant que va prendre le monde. Ils sont quasiment tous sur un même pied d'égalité, et c'est hyper impressionnant la manière dont Antonin Baudry gère toute cette palette de personnages et toute cette palette de personnalités aussi. C'est un film extrêmement intelligent parce que il réussit à rendre De Gaulle sympa. Mmh. En fait, on s'attache à lui. Il est un peu friendly, certes très solennel, très dans son rôle, très comme on l'imagine, mais aussi père de famille, un peu plus dans l'émotion, le mec un peu drôle. On commence à voir, et tout en respectant totalement le personnage historique. Et du coup, ça peut un peu surprendre, mais ça marche super bien, parce qu'en fait, on est à fond avec lui. On a vachement d'empathie, on est à fond. Le gars, il est tout seul, limite face au reste du monde, et on est là, vas-y champion, qui va y arriver, quoi. C'est assez fou de voir comment on se prend au jeu. Donc le film est en deux parties. La première partie, elle va en fait de juin 40, donc l'armistice, jusqu'à 1942, la bataille de Bir Hakeim, et ensuite toute la deuxième partie va jusqu'à la libération de Paris. Et en fait, toute cette partie 1, moi il y a énormément de choses que je ne connaissais pas de l'histoire. Donc en fait le film est extrêmement dense, mais très très bien fait. On arrive à suivre, ça perd pas du tout le spectateur. Tout est hyper clair, hyper lisible, et j'ai l'impression d'avoir appris plus en 2h40 de film qu'en toute une scolarité de collège et de lycée. Donc c'est un film qui est, je trouve, essentiel, surtout dans ces périodes où il y a des grands méchants qui veulent faire du mal aux populations, que le fascisme est de retour, et ça permet un petit peu de se remettre les idées en place, et puis ça remet le terme de patriotisme à sa bonne place, je trouve. Ça nous rappelle ce que c'est que d'être patriote, et ça peut être une bonne chose, pas forcément connotée pas bien. Donc je trouve que c'est vraiment, pour tout ça, très très réussi.
2: Super, bah ça donne hyper envie. Alors, effectivement, mec drôle, c'est pas comme ça que j'aurais défini Charles de Gaulle, mais why not?
3: Alors drôle, j'entends. Hein. Voilà, il fait pas des blagues toutes les 5 minutes, mais un certain sens de la formule, quelque chose qui fait que il y a des gens qui rigolent dans la salle.
2: Ok, ça m'intrigue vachement, ça donne envie. Pour la petite histoire, cet été, on va proposer, on en reparlera tout à l'heure, des émissions spéciales, et un des bénévoles qui est intervenu et parlé du précédent film d'Antonin Baudry. Bon, on garde le suspense, c'était... comme il avait parlé de ce film-là dans sa chronique, ça fait un lien, c'est chouette.
3: Carrément.
2: Et donc, le second vient de sortir en salle.
3: Exactement, il est sorti mercredi dernier.
4: Et donc, on peut voir les deux
0: Parce que le premier est toujours en salle.
3: Exactement. Vous pouvez, les deux sont en salle en ce moment. Vous pouvez les enchaîner si vous voulez. Bon, chaque film dure 2h40. Donc, pensez à faire des pauses quand même. Parce que vous allez en avoir plein la tête quand même.
0: Hydratez-vous.
3: Hydratez-vous.
2: Bah, moi, perso, je vais y aller. En plus, il va de nouveau faire chaud. Je vais aller voir les deux, en fait.
3: J'ai bien raison. Tu vas passer un super moment.
2: Ouais. En parlant de hâte, une des dernières émissions, Diane nous avait dit qu'elle avait hâte de voir Backrooms. Toi, tu l'as vu. Et
3: oui,
2: tu vas nous en parler.
3: Absolument. Alors, Backrooms, c'est un concept qui est donc issu d'Internet, à la base. C'est donc une sorte de monde parallèle où c'est des grandes pièces vides, un peu à la The Office, mais sans les personnages et en un peu plus jaune. Des grandes pièces vides, sans fenêtres, une sorte de labyrinthe, et voilà, la légende d'Internet. Et donc, Ken Parson, un jeune réalisateur de 21 ans, je vous laisse faire le calcul, le gars est né en 2005, ça m'a fait un peu mal, réalise son premier film sur ce thème. Alors, c'est un réalisateur qui avait déjà créé du contenu sur YouTube, notamment en lien avec les Backrooms.
0: Voilà. Ouais, très très connu.
3: Donc, il maîtrise plutôt bien son sujet, et là, il fait son long métrage. Alors, c'est une thématique qui s'adapte très bien au cinéma, parce que c'est vrai que c'est très immersif, on évolue dans ces grandes pièces vides, alors faut pas être trop claustrophobe, mais bon, je trouve que ça se passe plutôt bien de ce côté-là, dans les salles, les gens paniquent pas. Et donc, ce qui est intelligent dans ce film, c'est qu'on nous montre pas juste deux heures de pièces vides avec des personnages qui déambulent, on vient vraiment développer des personnalités qui vont se déplacer dans cet univers. Donc on suit notamment en rôle principal, un vendeur de meubles qui vit tout seul dans ce grand entrepôt de meubles où il n'y a jamais personne. Il dort dans son entrepôt, il a une vie un petit peu pourrie. Et puis, l'électricité commence un peu à bugger. Il commence à bidouiller des trucs dans son compteur électrique. Et puis, par un heureux hasard, il se rend compte que sa main traverse le mur. Il traverse le mur tout entièrement et il se retrouve dans une backroom. Et il commence à déambuler dans cette backroom. Et en fait, on devine que plus il déambule, plus il va creuser un petit peu dans son être et dans son âme. Il y a toute une métaphore qui se met autour de ça. Mmh. En parallèle, il voit sa psy. Et la psy commence à être un petit peu dans l'histoire, etc. Bon, je m'arrête là, j'en dis pas plus. Mais c'est un peu une métaphore des tréfonds de l'âme du monsieur. Et ça pouvait être un peu casse-gueule d'aller dans cette direction-là. Et en fait, ça marche super bien parce qu'on est pareil, à fond avec lui, quoi. On a envie de comprendre ce qu'il y a dans ses backrooms, puis du coup, ce qu'il y a dans sa tête à lui. Donc, c'est l'univers qu'on voyait sur Internet est vraiment bien retranscrit à l'écran. On s'attache au personnage. C'est assez prenant. C'est pas trop film d'horreur non plus. Et donc, tout ça mélangé, bah, ça donne un très bon film.
0: Bah, c'est génial parce qu'en plus, c'est vraiment tout un univers qui part d'une photo, à l'origine d'une photo, effectivement un peu jaune, et Internet s'est mis tout ensemble pour créer un monde entier qui a tout un folklore, qui a des histoires, il y a des gens qui sont plus ou moins stressés sur « Ah non, là tu respectes pas du tout l'histoire de base, il faut faire attention », et ce mec qui sort vraiment pas de nulle part, qui a fait un peu toute sa carrière sur ce sujet-là, bah, a eu des fonds pour faire un gros film, un bon film là-dessus, c'est pas juste un gros studio qui s'est emparé du sujet, donc je trouve ça trop chouette la manière dont ça s'est fait.
3: Ouais, vraiment, c'est très réussi, mais il y a eu des adaptations de phénomènes Internet bien moins réussis, je pense notamment à Slenderman, où c'était pas top du tout. Et là, bah, pour le coup, le cinéma s'est bien pris le sujet et c'est hyper intéressant.
2: Chouette, ça donne hyper envie. Un autre film à rattraper pendant la nouvelle canicule à venir.
3: C'est ça, il est toujours au cinéma.
2: En parlant de canicule, ça fait penser à l'été, c'est bientôt l'été. On y est,
3: oui, il y a déjà. Hein.
2: On va vous donner des idées sorties tout au long de l'été et on commence par un film qui va sortir le 22 juillet. C'est un film qui s'appelle Sur la route d'Omaha, que moi j'ai découvert sous le titre de Omaha. Je l'ai vu en festival, au festival de La Roche-sur-Yon, comme quoi il y a des festivals locaux qui permettent de voir des films super. Et au festival de La Roche-sur-Yon, c'est souvent des reprises du festival de Deauville, qui souvent a des reprises de Sundance, donc c'est-à-dire du cinéma indépendant américain. Donc c'est toujours super chouette. Et donc là, c'est un film de toujours 1h33 de Cole Webley avec John Magaro. Et c'est un film donc qui avait été prix du jury du Festival de Deauville en 2025. Et ça raconte l'histoire d'Ella et Charlie. Donc c'est de très jeunes enfants qui sont réveillés un soir en pleine nuit par leur papa pour partir en voyage où ils ne le savent pas, mais ils partent en voiture. Et donc, ben, le film, c'est ce voyage en voiture. On comprend qu'il traverse trois états, donc il traverse d'abord l'Utah, le Wyoming, puis le Nebraska. Et ben, on ne sait pas trop où ça va. Et c'est un film à l'ambiance assez étrange, parce qu'à la fois, il y a une sorte de bah, de mélancolie qui traîne, et en même temps, tu sens que c'est une famille qui s'aime. Voilà, c'est un film que j'ai trouvé très doux, très mignon, et qui m'a, waouh, qui m'a fait verser une petite larme, parce qu'en fait, c'est un film qui parle, et là, je dévoile un peu ce qui se passe, mais c'est un film qui parle de la loi des safe haven, donc des refuges. C'est à la base une loi qui a été mal interprétée dans l'État du Nebraska, où, en fait, ça, entre guillemets, très gros guillemets, autoriser des parents à abandonner leurs enfants dans les hôpitaux du Nebraska. Et suite à cette loi mal interprétée, en fait, il y a eu une quarantaine d'enfants qui avaient été abandonnés avant que la loi ne soit remodifiée. Donc, le film parle de ce sujet-là. C'est un film qui est vraiment incroyable, il est super. Donc, si vous avez l'occasion de le voir, je le conseille.
3: Oh bah on prend note, ça a l'air trop bien.
0: C'est clair, c'est hyper intriguant.
2: On enchaîne avec un autre film également découvert à La Roche-sur-Yon, IB décidément.
3: Eh ben.
2: C'est un film qui s'appelle The Ugly de Yang Sang-ho avec Park Jung-min. Ça dure 1h44 et c'est un film assez étonnant puisqu'en fait ça se passe un peu de nos jours mais avec des flashbacks des années 70 et la reconstitution des années 70 est juste incroyable. Incroyable. Et c'est d'autant plus nécessaire que c'est le cœur du sujet du film, parce que ça montre à quel point les années 70 en Corée du Sud ont forgé la Corée du Sud d'aujourd'hui. Et notamment le côté, l'obsession de la croissance économique, l'obsession du capitalisme, etc. Et à quel point ça a eu un impact sur la société d'aujourd'hui, sur les liens entre les gens, etc. Donc c'est un film que j'ai trouvé génial, avec un brin de mystère, puisque ça commence par, c'est un film qui commence un peu de manière très banale. C'est l'histoire d'un maître artisan qui est admiré de tous et qui grave des sceaux et qui est très admiré pour ça. Et il vit reclus avec son fils. Il est aveugle. Pardon, j'ai oublié de dire qu'il est aveugle. Mais un jour, on découvre les ossements de sa femme qui avait disparu depuis 40 ans. Et là, il se passe plein de choses, des flashbacks, etc. L'acteur principal interprète deux personnages. C'est une performance de dingue. Voilà. Si vous avez l'occasion de voir ce truc, c'est super. Ça sort le 29 juillet.
3: Ça va trop bien.
0: Ouais, c'est clair. Pareil. Ça attise beaucoup la curiosité.
2: Mmh. Bah, je fais exprès de pas trop en dire, vous verrez.
3: C'est très mystérieux tout ça.
2: La prochaine idée, c'est toi qui la donne, Lucille.
0: Oui, parce que cet été, le 19 août précisément, sort un des films qu'on a pu voir à Cannes, qui est d'ailleurs le film qui a reçu la Palme d'Or de Cannes, c'est Fjord, donc de Christian Mangiau, qui est un réalisateur de Roumanie. Et là, le film ne se passe pas en Roumanie, mais traite d'une famille norvégienne et roumaine qui déménage de la Roumanie vers la Norvège pour retrouver un peu les racines norvégiennes de la maman, interprétée par Renate Reinsve, qui joue d'ailleurs aussi dans Backrooms.
3: Absolument.
0: Et le père, donc Sébastien Stan. Donc on voit cette famille avec leurs trois enfants, deux ados et un bébé, essayer de s'adapter à leur nouvel environnement dans la Norvège un peu profonde au milieu des avalanches et des montagnes. C'est magnifique là où ça a été tourné. Ça a été tourné à Ålesund, qui est une ville norvégienne de pêche et qui fait vraiment reculer. J'avais eu la chance d'aller quand je vivais en Norvège et c'est vraiment sublime de retrouver cette Norvège. Et comme en plus il va faire chaud cet été, aller voir des avalanches, ça va être super. Et en plus, le film est extrêmement intéressant parce que complexe, parce que cette famille, n'est pas n'importe quelle famille, c'est une famille avec des principes religieux un peu extrêmes, dirons-nous, et leur modèle éducatif ne colle pas du tout à la norme norvégienne, et il va y avoir une grande question qui va un peu ébranler les croyances, les fondations un peu de tout le monde, que ça soit la famille ou les gens qui habitent autour de est-ce que la fille de la famille a subi des violences de la part de ses parents ou non ? Est-ce que les enfants subissent de la violence de la part de leurs parents ou non ? Et de cette question très douloureuse va vraiment en fait se dérouler un jugement beaucoup plus général, des questions beaucoup plus globales sur comment éduquer un enfant, qu'est-ce que c'est que l'éducation religieuse, qu'est-ce que c'est que les différences religieuses dans l'éducation. Enfin, ça touche plein de sujets. Le doute et la tension sont palpables dans le film. C'est vraiment intéressant. Et en plus, le casting est formidable. Tu veux peut-être nous parler de Sébastien Stan, Magali?
2: Alors, Lucille se moque de moi parce qu'en fait, quand le générique de fin a commencé à défiler, j'ai dit, il y avait Sébastien Stan. C'est le personnage principal. Je ne l'ai pas reconnu.
0: Il est très, très bien maquillé. Il est très efficace avec une calvitie et une moustache. Effectivement, on ne reconnaît pas une des stars de l'univers Marvel.
2: Ouais, j'ai trouvé le film génial. J'ai trouvé qu'il était hyper intéressant sur la tolérance ou pas de la part des personnes qui prônent justement le respect et la diversité. Et j'ai trouvé ça incroyable. Et aussi, c'est un beau film sur le paraître et le respect des autres, tu vois. Comment on cohabite avec des personnes différentes qui n'ont pas la même façon de vivre que toi, qui n'ont pas les mêmes croyances, qui n'ont pas les mêmes mœurs. Enfin, voilà.
0: Oui, c'est très ambigu et il y a un parti pris. Moi, j'ai trouvé, en tout cas, je pense que certaines critiques diront qu'il ne va pas assez loin, justement, dans le parti pris. Moi, je trouve que c'est quand même à peu près évident.
2: Ouais.
0: Mais c'est flou, mais là où ça doit être, mais c'est convaincant aussi dans le propos global.
2: Un film incroyable à voir cet été, ouais.
3: Bon, carrément. Vivement. Ça a l'air trop bien.
2: Et pour finir très rapidement, si vous deviez citer un film que vous n'avez pas vu, mais qui vous intrigue pour cet été, ce serait quoi ?
3: Moi, j'ai très envie de voir L'Odyssée de Christopher Nolan, qui sort le 15 juillet.
2: Ah bah okay. Oui.
3: Le gros film de l'été. Ça m'intrigue beaucoup. Ce sera soit super, soit complètement à côté.
2: Okay.
3: Mais je suis très intriguée.
2: J'avoue, ça a l'air spectaculaire. Quoi.
3: Complètement.
2: Et toi ?
0: Y a le dernier Spider-Man qui sort, le moment où en fait il a été oublié par tout le monde, par tous ses amis, par son amoureuse, et donc on repart de ce moment-là où plus personne ne sait qui est Peter Parker, et donc j'ai un peu hâte aussi de retrouver Tom Holland et Zendaya au cinéma. Et puis la saga est chouette, donc ouais, ça va être une sortie sympa.
2: Trop cool !
3: Et toi ?
2: Alors moi, c'est aussi un film de castagne. C'est un film qui s'appelle On l'appelait Robin des Bois, avec Hugh Jackman. C'est Robin des Bois ultra vieux. Je sais pas, ça m'intrigue. Il paraît qu'il n'y a aucun effet spécial virtuel, enfin numérique. Donc du coup, ça m'intrigue. J'ai envie de voir ce truc.
0: Ah oui, je comprends.
3: C'est vrai que ça a l'air un peu intriguant. Tu nous diras à la rentrée ce que t'en as pensé.
2: Carrément. Et dernière idée sortie, c'est pour demain, mercredi 1er juillet, au 14 à Nantes. Il y a Les Dents de la Mer qui passent. Allez le voir, c'est à 21h. Ne ratez pas ça. Vraiment.
3: Un bon film pour se rafraîchir aussi.
0: C'est clair.
2: Et cet été, on vous laisse, comme les deux étés précédents, avec des émissions spéciales. Chaque semaine, il y a des bénévoles ou des personnes qui travaillent à la radio qui vont venir vous parler de leurs films préférés. J'espère que vous avez hâte de les écouter. Nous, on a été ravis d'échanger avec eux, n'est-ce pas ?
0: Absolument. Carrément.
2: Donc, ce soir, on vous a parlé de La Bataille de Gaulle, L'Âge de Fer, qui est sorti le 3 juin, Backrooms, qui est sorti le 17 juin, et Nos idées sorties de l'été, Omar, qui sort le 22 juillet, The Ugly le 29 juillet, et Fjord le 19 août. Sur ce, on vous souhaite un très bel été de cinéma, et on vous dit à bientôt.
0: Bonne soirée.
3: À bientôt.
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0: des matins, d'une beauté.
1: Clarissa, bonjour, comment allez-vous?
0: Je donne une réception. Mon ami Richard s'est vu décerner le Caruso.
1: Formidable, c'est une grande nouvelle. J'ignore totalement de quoi il s'agit.
0: C'est le grand prix de la poésie, pour l'ensemble de son œuvre. C'est extrêmement prestigieux. Pour un poète, il n'y a pas mieux.
1: Oh, eh ben dites donc. Qu'est-ce que je vais vous proposer? Les lys sont parfaits.
0: Non, trop morbides. 6 douzaines d'hortensias et... des monceaux de roses. Et... Je crois que je vais prendre celle-là tout de suite.

0: qu'il a, hein? Tu vas avouer maintenant?
1: Clémence Martin, infirmière, pas d'antécédents, alors ça j'en doute. Vous nous avez appelé ce matin pour une histoire de, je vous cite, comportement inhabituel. Et maintenant que nous sommes là, vous niez tout en bloc. Vous avez quelque chose à vous reprocher?
2: Là, t'es foutu, là, t'es...
1: Je vais répéter ma question et je vais te laisser une dernière chance, ma Clémence. Regarde-moi bien. Je suis pas là pour rigoler. Quand je rigole, c'est avec mes amis, devant un bon film, pendant un bon repas, quand on me raconte une anecdote et que c'est fondard. Quand j'apprends une mauvaise nouvelle et que je veux m'échapper et alléger mon quotidien par le rire. Mais là, je rigole pas.
2: T'entends?
1: Ok, tu veux jouer à la conne avec nous? Je te préviens, on est très fort
2: à ce jeu-là. Ouais, on est deux grosses connasses.
1: Ah bah non, ah bah non, non, non, pardon. Est-ce que oui ou non, Clémence Martin, 43 ans, infirmière, pas d'antécédents.
3: Attends, qu'est-ce que tu viens de dire là?
1: Quoi?
3: Quel âge elle a?
1: 43 ans. On s'est trompé d'adresse.

0: Monsieur Potter. Lucius Malfoy, on se rencontre enfin. Vous permettez. Votre cicatrice est légendaire.
1: Tout comme le sorcier qui vous l'a infligé.
2: Voldemort a tué mes parents. Il n'était rien d'autre qu'un meurtrier.
1: Vous devez être très courageux pour oser dire son nom. Ou très imprudent.

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0: Je me demandais, ça te dirait pas de. Enfin, tu veux pas sortir avec moi?
1: Avec qui?
0: Bah avec moi.
1: Avec toi? Ça va pas, t'es malade. Non mais tu sais, les garçons veulent toujours sortir avec moi. Moi je veux juste rester amie, je suis trop jeune quoi. Enfin encore quand j'aurai l'âge de ma sœur peut-être, mais là franchement ça sert à quoi?
0: Mais c'est une super expérience.
1: Non.

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Paris Island, Caroline du Sud. Centre d'instruction du corps des Marines des États-Unis. 8 semaines de formation pour les rouleurs de caisse et les cinglés de la gâchette.